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0: Et oui, bon, dimanche matin, en 7 juin, il est présentement 7 heures. Beaucoup de 7 aujourd'hui. Oui. Ça fait un plaisir de se joindre à vous ce matin. Oui, c'est Émilie Poulin derrière le micro, accompagnée de Marianne Roy. Bonjour, Marianne.
1: Bonjour.
0: Journée pluie aujourd'hui.
1: Et oui, malheureusement.
0: Malheureusement, mais parfois, c'est assez réconfortant. Puis les dimanches, pour moi, c'est une journée réconfort. Donc, ça fit tous ensemble.
1: Ah, ben oui.
0: Absolument. Donc, on va pouvoir en profiter. On va pouvoir en parler également là, de la météo parce que oui, on en va être gâtés en fin de journée. Ne vous inquiétez pas. Le soleil va être encore parmi nous, encore une fois, comme hier, la petite surprise d'hier. Mais avant, pour bien commencer notre matinée, ben on va aux infos, oui, puis on parle aujourd'hui de cinéma, parce que le cinéma Princesse de Cowansville va célébrer son 100e anniversaire cette année.
1: Oui, effectivement, le cinéma Princesse de Cowansville a même été honoré lors de l'Assemblée générale annuelle de Cowansville Économique qui s'est tenue jeudi soir à l'Hôtel de Ville. La reconnaissance était pour souligner les 100 ans d'existence de cet établissement emblématique. On peut écouter François Prédella, copropriétaire.
2: Le cinéma a toujours été bien implanté à Cowansville. Au début, c'était des films en anglais. Et puis, par la suite, il y a eu des films aussi en français. Puis, depuis maintenant plusieurs années, là, on a vraiment une programmation bilingue au cinéma Princesse. Fait que je pense que ça va chercher toutes les anglo, les franco, tout le monde se retrouve un peu au cinéma. Puis tout le monde s'identifie, c'est leur cinéma aussi. Donc, je pense qu'il y a quand même un fort sentiment d'appartenance au cinéma Princesse.
1: Pour l'occasion, une artiste locale a réalisé une illustration du cinéma dans le livre d'or de la ville et les propriétaires ont ensuite signé l'œuvre lors d'un moment jugé symbolique et marquant. Et d'ailleurs, il y aura des activités qui sont prévues dans les prochains mois pour célébrer ce centenaire. Le chef libéral Charles Milliard a fouetté ses troupes réunies hier en Conseil général, le dernier à avoir lieu avant la tenue des élections provinciales. Il a présenté sa formation politique comme étant la seule résolument fédéraliste face à un parti québécois qui veut la séparation du reste du Canada et la coalition Avenir Québec qui est dans le camp du oui. La majorité du discours du chef libéral a toutefois porté sur l'économie. Il a notamment promis de réduire le taux d'imposition des PME pour le faire passer de 11,5% à 10%. Et la MRC de Rouville a dévoilé le lauréat de la Bourse de la Relève agricole 2026. C'est Alexis Gadebois de la fruiterie des Gadebois Rougemont qui a remporté les honneurs. Son projet axé sur une bleuetière et un verger a été retenu parmi les candidatures. Il a reçu une aide financière de 15 000 $ pour soutenir le développement de son entreprise. Voilà, pour plus de détails et d'autres nouvelles, rendez-vous à m105.ca.
0: Merci beaucoup, Marianne. Hier, ça a été une victoire des Blue Jays au baseball, oui, contre les Orioles de Baltimore, notamment grâce à Ernie Clement qui a lancé un circuit menant l'équipe à une victoire de 6-4. Sinon, mais c'était la finale à Roland-Garros hier également et c'est la Russe Mira Andreeva qui a récolté son premier titre en carrière à seulement 19 ans. Mais c'est devenue la plus jeune joueuse à remporter le titre en simple féminin à Paris depuis 1992. Et puis, à noter qu'ici à Granby, il y aura du soccer ce soir au parc Jean-Yves Faneuf. Le Cosmos de la Ligue 3 masculine affrontera le CS de Trois-Rivières. Les portes vont ouvrir à 19h ce soir si vous voulez y assister. Et comme je vous disais, ce soir, on va avoir du soleil, oui. Donc, la journée va ressembler beaucoup à ce qu'on a eu hier, là. Donc, on copie-colle ce qu'on a eu hier en termes de météo. Pour la première partie de la journée, ça sera de la pluie. En fin d'après-midi, le soleil va être des nôtres. Et à partir de ce moment-là, le soleil va s'installer avec nous pour les deux prochaines journées. Donc, on en profite. On atteint un maximum de 22 degrés ce matin. On a déjà 17 degrés. Et pour bien commencer la journée, on se rappelle des souvenirs. Mais en fait, pas tant des souvenirs, mais un très bon classique toujours venant de Fred. Il va le penser à l'histoire, cette chanson-là, c'est certain. Voici le stade pour bien commencer la matinée. 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
3: Commençons en parlant de l'émission « Ça finit bien la semaine » parce que oui, c'est demain qu'on va apprendre qui va remplacer Julie Bélanger en co-animation avec Jean-Michel Anctil. Ça va se passer dans l'émission « Sucré-salé » sur les ondes de TVA à compter de 18h30 ce soir. Qui pensez-vous va prendre le relais pour cette co-animation-là ou qui aimeriez-vous voir à côté de l'humoriste? Textez-moi au 450-900-0105. J'aimerais bien avoir votre avis là-dessus. Sinon, parlons de l'acteur Pierre-Yves Cardinal que vous avez peut-être déjà vu dans « Tom à la ferme » ou plus récemment dans « Ma belle-mère est une sorcière » ou dans le succès planétaire de Monia Chekri, simple comme Sylvain, aux côtés de Magali Lépine-Blondeau. Eh bien, ce film n'a pas passé inaperçu auprès des Français, hein, et depuis, ben, il est vraiment en demande chez nos voisins. Et il a plus récemment travaillé aux côtés de l'actrice française Mélanie Laurent, qui on a pu connaître dans le film « Le commando des bâtards », le film de Quentin Tarantino. Et ça va nous présenter un tout nouveau film, un drame, plus tard cette semaine, qui va paraître dans les salles de cinéma. Ça s'appelle « Qui brille au combat ». D'après moi, ça va être un très, très bon film à découvrir pour lui, alors que ben, il fait ses premiers pas dans le monde du cinéma français. Donc, ça va très, très bien pour lui. Un film qu'on va pouvoir découvrir dans les salles à compter du 12 juin prochain. Terminons en parlant de nul autre que oui, Taylor Swift ce matin, parce que oui, on connaît un petit peu plus de détails sur le mariage de Taylor Swift et de Travis Kelce. Ça s'en vient déjà dans un peu moins d'un mois. Ça sera le 3 juillet prochain. Et c'est sûr que pour les paradis et les millions de fans autour du monde qui vont vouloir avoir un accès exclusif à des photos, à des vidéos de à quoi ressemble la cérémonie, mais ça rend les choses un peu plus compliquées pour eux, hein, qui veulent garder moindrement leur intimité. Mais c'est pourquoi clairement que l'équipe de Taylor Swift a pris les choses en main et ont réservé nul autre que le Madison Square Garden à New York pour la cérémonie. Et oui, rien de moins pour elle, mais surtout les 1200 personnes qui sont invitées. Assez ingénieux quand même quand on y pense, parce que l'aréna, ben, n'a pas de fenêtre et a un accès tout spécial là, sécuritaire, où les gens vont pouvoir rentrer dans le stationnement souterrain là en toute sécurité. Donc vraiment, quand même, une fois tout aménagé, c'est une très bonne solution pour eux. Mais quand même, quand tu y penses là, le Madison Square Garden, mais en même temps, on pourrait ne pas rien s'attendre à rien de moins pour l'artiste planétaire. Alors voilà, nouveau petit couple de la part de Taylor Swift ce matin. Il est présentement 7h15. La prochaine chanson nous met dans l'ambiance de la fête nationale qui s'en vient dans moins de 2 semaines. Non, mais en fait, 2 semaines et demie, c'est Jérôme 50 avec tout Québec site.
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0: Ellie Rose avec sa chanson Lala dans M105 le matin week-end. Très bon dimanche à vous. Et chaque été, là, alors que l'été s'installe tranquillement, on va pouvoir profiter d'une pièce de théâtre, oui, dans la région. Et cet été, je vous invite à découvrir la pièce Les filles à papa, une comédie qui est signée Martin Goujon. C'est une comédie familiale, oui.
1: Oui, puis il y a même notre collègue Mélissa qui joue dans la pièce.
0: Hein? Absolument. Donc, ça va être super le fun à découvrir. Et bien sûr, on vient de le dire, Mélissa est dedans, est dans la pièce. Donc, on a des contacts, je vous dirais.
1: Oui.
0: Puis c'est pour ça qu'on vous offre la chance d'assister à la toute première représentation qui va se faire le 25 juin prochain. Et puis là, Marianne, scoop, je vous dis comment on va pouvoir s'inscrire à ce concours-là dans les prochaines minutes. Donc, restez là.
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0: Il est 7h30. Bon dimanche 7 juin aujourd'hui. Marianne, on est de retour pour les infos. On parle de la députée Andréanne Larouche qui réagit devant un recul gouvernemental.
1: Effectivement, la députée de Shefford, Andréanne Larouche, dénonce une décision du gouvernement fédéral concernant les géants du web. Selon elle, Ottawa fait un recul important qui nuira au financement de la culture québécoise. Elle critique notamment la volonté du gouvernement de revoir des redevances imposées aux plateformes numériques comme Netflix, Disney et autres. À ses yeux, cette décision privera le milieu culturel de revenus importants destinés à soutenir la production québécoise. La députée affirme que le gouvernement sacrifie la culture pour faciliter ses relations avec les États-Unis. Elle estime que ce choix survient dans un contexte déjà difficile pour les médias et les artistes. Andréanne Larouche appelle ainsi à mieux défendre les intérêts du milieu culturel. Elle soutient que ces décisions pourraient fragiliser davantage les médias régionaux et francophones. La Gendarmerie royale du Canada a recours à l'intelligence artificielle pour la rédaction de ses rapports de police dans le cadre d'un projet pilote dans l'Ouest canadien. Elle se sert de l'IA sur toutes sortes d'infractions, des contraventions aux crimes graves, à l'exception des meurtres, dans des détachements de la GRC en Alberta et en...
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1: Ville Bonnette, pardon. Un site de ponte pour tortues qui a été aménagé afin de favoriser la reproduction de cette espèce fragile. L'initiative est le fruit d'une collaboration entre le zoo de Granby, la ville de Cowansville et des partenaires du milieu. Elle vise à offrir un habitat sécuritaire et à protéger la biodiversité locale. Les responsables soulignent qu'il s'agit d'un geste concret pour améliorer les milieux naturels. Voilà, pour plus de détails et d'autres nouvelles, rendez-vous à m105.ca.
2: Merci Marianne. Au sport aujourd'hui, c'est la dernière journée de course automobile au Grand Prix de Monaco. Aujourd'hui, c'est présentement Kimi Antonelli qui prend les devants. On a également Lewis Hamilton à la troisième place. Et de son côté, le Québécois Lance Stroll a pris le 22e rang hier et dernier rang de qualification au volant de sa Aston Martin. Donc, on pourra suivre ça au courant de la journée aujourd'hui. Hier, en finale de la Coupe Stanley, les Golden Knights ont réussi à défaire les Hurricanes avec la marque de 5-4, les faisant prendre les devants de 2-1 dans la série. Le match numéro 4 aura lieu ce mardi 9 juin. Et à noter qu'aujourd'hui, il y aura du soccer ce soir au parc Jean-Yves Faneuf. Les Cosmos de la Ligue 3 masculine affrontera le CS de Trois-Rivières alors que les portes vont ouvrir à 19h. Là, vous allez me dire, il pleut beaucoup pour aller voir du soccer, mais ça tombe bien parce que ce soir, le soleil va être des nôtres. Donc, on se rappelle, hier soir, là, on a été assez surpris là, par l'arrivée du soleil en fin de journée. Eh bien, c'est ce qu'on aura encore une fois aujourd'hui. Donc, on copie-colle vraiment la journée d'hier à celle d'aujourd'hui. Première partie de la journée, on aura de la pluie. Fin d'après-midi, le soleil sera des nôtres et à partir de ce moment-là, il y aura plus de pluie pour les deux prochaines journées. Donc, c'est ce qu'on a prévu aujourd'hui. On aura un maximum de 22 degrés. Sinon, ce matin, on a toujours 17 degrés.

0: 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Lui, le prochain artiste, s'en vient dans nos studios demain pour certainement nous offrir cette chanson-là, mais aussi pour nous jaser de son plus récent album. C'est Gabriel Fredette avec Tant qu'on est toi et moi.
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2: Je vous parle d'un événement qui aura lieu un petit peu plus tard cette semaine, là, S'engager pour une bonne cause, où le service de police de Granby s'associe au restaurant Saint-Hubert les 10 et 11 juin prochains. Et lors de ces deux journées-là, il y a $2 par repas vendu, autant en salle à manger qu'à la livraison ou coupons remportés qui seront versés à 3 organismes dans la région. Donc, autant la Fondation du Centre hospitalier de Granby, l'Auberge sous mon toit ou encore la Fondation Louis-Philippe Janvier. Un événement qui revient cette année pour une 7e édition, donc certainement connu par certains d'entre vous, j'en suis sûre. Mais encore une fois de plus, hein, pourquoi ne pas vous offrir le lunch un petit peu plus tard cette semaine, peut-être pendant l'une de vos réunions au travail, là, mercredi et jeudi, certainement pour une bonne cause. Donc, c'est à noter le 10 et 11 juin prochain, s'engager pour une bonne cause. Il est présentement 7h45 et je vous souhaite un très bon début de journée. J'aimerais saluer les gens de Cowansville ce matin, hein, alors que cette année, on fête les 150 ans de votre ville. Ça donne l'occasion certainement de rassembler quelques anecdotes et de se raconter des histoire sur votre ville pour rappeler les bons moments des 150 dernières années. Et ici à M105, on les a rassemblés sous une forme de balado. Ça s'appelle Une ville, mille histoires. Et ce matin, je vous fais entendre un extrait du deuxième épisode qui est à découvrir sur nos ondes. Alors restez des nôtres. Ça s'en vient après Vincent Vallière et Sarah Dufour dans un instant.
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0: Une chanson qui fait du bien ce matin alors qu'on nous accompagne avec une journée un petit peu plus pluvieuse. C'était Vincent Vallière avec sa chanson « On va s'aimer encore ». Je vous souhaite un très bon début de journée en ce dimanche 7 juin. Et puis là, cette année, les festivités du 150e anniversaire sont lancées pour la ville de Cowansville. C'est l'occasion, oui, de se raconter des histoires des pionniers de la ville, ce qui fait en sorte que la ville est ce qu'elle est aujourd'hui. Et ces histoires-là, ben ici à 105, on les a rassemblées sous forme de balado. Et ça s'appelle « Une ville, mille histoires ». Vous allez pouvoir découvrir ça dans les prochaines semaines. Et l'un de ces piliers-là, ben vous serez d'accord avec moi, c'est l'hôpital Brome-Missisquoi qui, à travers les années, a joué un grand rôle sur le développement de la ville de Cowansville, mais qui reste encore aujourd'hui également une grande source de fierté pour la population et la ville en général. Et pour nous en parler aujourd'hui, il y a ma collègue Marie-Ève Dupré qui s'est entretenue avec trois connaisseurs de l'hôpital. Écoutons donc dans le deuxième épisode de ce balado-là, Une ville, mille histoires, Francis Laramé de la Fondation BMP, Monsieur Robert S. Picotte, figure marquante pour l'hôpital, ainsi que Michel Racicot de la Société d'histoire de Cowansville.
1: BMP, d'ailleurs, c'est reconnu comme un endroit notamment pour les naissances. Les gens, quand on sait qu'on va venir donner naissance à BMP, on sait qu'on va être super bien pris en charge. Je me tourne tout de suite vers Francis Laramé de la Fondation. De ton côté, comment la communauté a fait une différence justement pour garder en vie l'hôpital BMP au fil du temps?
2: Il y a eu la campagne de mobilisation, mais dès ses débuts de mobilisation de financement avec l'hôpital, il y a eu deux dons planifiés qui ont été faits. Donc, deux personnes qui ont choisi dans leur testament de faire don de leur fortune pour justement s'assurer qu'il y a un pilier dans le futur de BMP. Donc, c'est ancré dès le départ de la mobilisation de la communauté. Puis encore aujourd'hui, les gens sont tout aussi soucieux de voir les services demeurer à proximité, d'avoir aussi de la qualité. Les gens sont fiers aussi quand ils viennent à l'hôpital. Pour eux, c'est vraiment ancré dans les mœurs. On le voit aujourd'hui que, bon, on parle de il y a 100 ans, mais cette habitude-là est encore ancrée chez les gens de père en fille, de dire « c'est important que tu donnes à ton hôpital, c'est important de faire un don, c'est important de te mobiliser, c'est important de t'impliquer aussi. »
3: J'aimerais juste rajouter que c'est une tradition. Ouais. Les dons importants, on peut remonter dans les années 1920, oui, où il y a eu des dons qui sont arrivés à l'hôpital qui ont permis de se réveiller. Et je pense que un des dons les plus importants, c'est en 1938, on parlait d'un don testamentaire. Une dame demeurait, une commerçante qui demeurait à Bolton Centre, lors de son décès, elle va léguer 108 000 $. On est en 1938.
1: C'est toute une somme.
3: En valeur d'aujourd'hui, c'est plus $1,5 million, ça. Wow. Pour une personne, une commerçante, laisser autant d'argent, ça va permettre un bon coup de pouce à l'hôpital, et cette tradition-là va toujours se continuer au fil des années de l'implication des gens.
0: Donc, on voit réellement l'impact de toutes ces efforts-là qui ont été mis pour rendre l'hôpital Brome-Missisquoi vraiment un pilier pour la ville de Cowansville. Donc, ce que vous venez d'entendre, c'est le deuxième épisode de notre balado « Une ville, mille histoires ». Des épisodes que vous pourrez découvrir semaine après semaine pour découvrir l'histoire derrière la ville de Cowansville en honneur de son 150e anniversaire. Vous aimeriez entendre l'entièreté de ce deuxième épisode? Bien, on se donne rendez-vous dans la section balado du m105.ca ou encore dans votre plateforme préférée d'écoute en ligne sur toutes les plateformes numériques. Je vous souhaite vraiment un très bon début de journée. On se retrouve dans quelques minutes avec les infos.
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0: Jess and Friends et Loïc Lamoureux, Drowning.
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4: Il est 8h, bon dimanche 7 juin. Aujourd'hui, on est de retour pour les infos. Marianne, on revient sur le gala Distinction des Jardins qui avait lieu hier soir à Granby.
5: Oui, c'était la 39e édition du gala Distinction des Jardins de la Chambre de commerce et de l'industrie de la Haute-Yamaska qui s'est tenue hier soir à l'hôtel Castel de Granby. L'événement a permis de souligner l'excellence et le dynamisme de la communauté d'affaires de la région. Parmi les lauréats, le Centre de pédiatrie sociale a été récompensé dans la catégorie OBNL. Le restaurant C'est Belge, l'agence Crème et Bastiani Photographe figurent également parmi les gagnants. D'autres entreprises se sont débarquées, dont le groupe Schink en construction, Charge Poly Canada en innovation technologique et le vignoble Côté des Limousins en agriculture. Le Festival international de la chanson de Granby a pour sa part reçu le prix coup de cœur des juges. Et le gala a aussi honoré Audrey Flibotte comme personnalité d'affaires de l'année. Et ils ont rendu des hommages à Pierre Foran et Roland Chouanière pour leur contribution à la communauté économique. Le ministre des Affaires municipales, Samuel Poulain, a déposé des amendements au projet de loi 22 visant à alléger le fardeau réglementaire des municipalités. L'objectif est de diminuer la bureaucratie et de mieux répondre aux besoins du milieu municipal. Parmi les mesures proposées par Québec, il veut permettre aux municipalités de faciliter certains projets d'habitation, même s'ils dérogent au règlement d'urbanisme. Un pouvoir déjà utilisé dans le contexte de la crise du logement pourrait ainsi être prolongé. Le projet prévoit aussi de simplifier certaines procédures, notamment en retirant l'obligation d'aviser individuellement les citoyens dans certains cas. Et bien sûr, le cinéma Princesse de Cowansville a été honoré lors de l'Assemblée générale annuelle de Cowansville économique qui s'est tenue jeudi soir à l'Hôtel de Ville. La reconnaissance souligne les 100 ans d'existence de cet établissement emblématique. On peut entendre François Pradella, copropriétaire.
6: Le cinéma a toujours été bien implanté à Cowansville. Au début, c'était des films en anglais. Et puis, par la suite, il y a eu des films aussi en français. Puis, depuis maintenant plusieurs années, là, on a vraiment une programmation bilingue au cinéma Princesse. Fait que je pense que ça va chercher toutes les anglo, les franco, tout le monde se retrouve un peu au cinéma, puis tout le monde s'identifie, c'est leur cinéma aussi, donc je pense qu'il y a quand même un fort sentiment d'appartenance au cinéma Princesse.
5: Pour l'occasion, une artiste locale a réalisé une illustration du cinéma dans le livre d'or de la ville que les propriétaires ont ensuite signé. Ils ont jugé le moment symbolique et marquant. Voilà, pour plus de détails et d'autres nouvelles, rendez-vous à m105.ca.
4: Merci beaucoup, Marianne. Parlons de sport. Hier, c'était la finale à Roland-Garros et c'est la Russe Mira Andreeva qui a récolté son premier titre en carrière à seulement 19 ans. Elle est donc devenue la plus jeune joueuse à remporter le titre en simple féminin à Paris depuis 1992. Au baseball, c'était une victoire des Blue Jays hier contre les Orioles de Baltimore, notamment grâce à Ernie Clement qui a lancé un circuit menant l'équipe à une victoire de 6-4. Et en finale de la Coupe Stanley, hier, les Golden Knights ont réussi à défaire les Hurricanes avec la marque de 5-4, les faisant prendre les devants présentement dans la série avec un score de 2-1. Le match numéro 4 sera ce mardi 9 juin. Du côté de la météo, on aura une journée assez similaire à celle d'hier. Donc, pour la première partie de la journée, ça sera des averses comme on a présentement. Ça tombe pas mal en plus. Sinon, à partir de la fin de l'après-midi, oui, le soleil va s'installer cette fois pour le restant de la journée, de la soirée et pour les deux prochains jours également. Donc, on en profite. Maximum de 22 degrés aujourd'hui, 7 degrés ce soir et cette nuit. Et puis présentement, on a 18 degrés.

Ça a été annoncé un petit peu plus tôt cette semaine. La comédie musicale rendant hommage au Cowboy Fringant sera de retour. Ah oui, oui, il y aura une suite à ça. Ça s'appelle Pub Royal. Et c'est Jeff Posé qui est derrière l'écriture de ça. Eh bien, il a annoncé comme quoi, ben, d'ici le 2027, il va se remettre à l'écriture. On pourra s'en reparler plus en détail dans notre segment Showbiz dans quelques minutes. Mais on se gâte avec, justement, les Cowboys, avec les étoiles filantes dans quelques minutes. Je vous souhaite la bienvenue dans M105 le matin week-end. Vous êtes toujours avec Émilie et Marianne et Milky et David Guetta en musique, Just the Way You Are. 105 le matin. 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
2: Je vous en parlais tout à l'heure. Il y a Jeff Posey qui a dit en entrevue comme quoi, il y aurait une suite à la comédie musicale Pub Royal dans les dires. Pub Royal, oui, c'était une comédie musicale qui avait tourné un peu partout dans la province, là, en 2023 jusqu'en 2025, mais aussi en Europe pour rendre hommage au répertoire musical des Cowboys Fringants, mais aussi, surtout, pour son chanteur, Carl Tremblay. Une formule un peu à la Mamma Mia, qui tisse une histoire entre les chansons du groupe. Alors, bien contente de pouvoir vous annoncer ça. Si jamais vous aviez manqué l'opportunité d'assister à la toute première tournée, peut-être aurez-vous la chance de vous reprendre dans la prochaine année, les prochaines années plutôt, parce que l'écriture va commencer d'ici 2027 à peu près. On parle un petit peu de Taylor Swift ce matin parce qu'on a un petit peu plus de détails concernant son mariage et ça s'en vient très vite. Ce sera le 3 juillet prochain où Taylor Swift et Travis Kelce vont se marier. Et c'est sûr que c'est un événement qui attire beaucoup l'attention des paparazzis, mais aussi des millions de fans autour du monde qui vont avoir envie d'en savoir plus, d'avoir un accès exclusif des photos de cet événement-là. Mais ça rend les choses un peu plus compliquées pour garder moindrement leur intimité. C'est pourquoi, clairement, l'équipe de Taylor Swift a pris les choses en main et ont réservé nul autre que le Madison Square Garden à New York pour la cérémonie. Et oui, rien de moins pour elle, mais surtout pour les 1200 personnes qui sont invitées. Assez ingénieux quand même, parce que quand on y pense, l'aréna n'a pas de fenêtre et a un accès privé au stationnement souterrain. Donc, on peut certainement s'attendre à ce que ça soit assez sécuritaire pour toutes les personnes qui seront sur place. Donc, une fois tout aménagé, je pense que c'est une très bonne solution pour eux. Finissons avec le calendrier culturel. Aujourd'hui, c'est la dernière journée du spectacle de danse de l'école Évidence à compter de 10h30 au Palace. Ce mercredi au Palace, ça sera la tournée Juste pour rire où on pourra entendre sur scène Doua Gachache, Steve Biko, Magali Saint-Vincent, Thomas Bédard, que vous avez peut-être vu dans d'autres soirées comédies. Bien, ils se retrouveront sur le thème de la tournée Juste pour rire à Waterloo. C'est au tour des finissants de l'École nationale de la chanson de présenter son dernier spectacle. Ça se passe aussi mercredi 10 juin. Et puis aujourd'hui, c'est la dernière journée du Festival littéraire de Lac-Beauharnais. Donc, si ça vous intéresse d'aller voir un peu à quoi a l'air la programmation pour aujourd'hui, vous avez qu'à visiter le site web du Théâtre Lac-Beauharnais pour avoir plus de détails. Dans quelques minutes, la prochaine chanson, c'est la version même d'Ariane Moffat avec Nuit Magique.
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C'était Alex Warren avec son premier succès Ordinary à 8h26. Bon dimanche. Hier, c'était une journée toute spéciale pour les petits entrepreneurs. Oui, c'était leur journée pour venir nous présenter leur projet et présenter tout ce qu'ils avaient pu découvrir pendant l'année en tant que petits entrepreneurs. Pardon. Et du côté de la ville de Farnham, eh bien, avec la pluie hier, leur journée était reportée. Donc, ça se passe plutôt aujourd'hui. Donc, salutations à vous du côté de la rue Saint-Paul à Farnham. On se donne rendez-vous de 9h à 16h, vous pouvez aller les encourager et leur offrir leur motivation, leur coup de motivation pour leur projet des futures années. Alors, on se donne rendez-vous là-bas à compter de 9h, donc dans un peu plus d'une demi-heure. Dans quelques instants, on se retrouve à Marianne pour les infos.

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6: Bon dimanche matin, il est 8h30, on est de retour pour les infos. Marianne, tu nous parles de la députée Andréanne Larouche qui réagit devant un recul gouvernemental.
7: Effectivement, la députée de Shefford, Andréanne Larouche, dénonce une décision du gouvernement fédéral concernant les géants du web. Selon elle, Ottawa fait un recul important qui nuira au financement de la culture québécoise. Elle critique notamment la volonté du gouvernement de revoir des redevances imposées aux plateformes numériques comme Netflix et autres. Et à ses yeux, cette décision privera le milieu culturel de revenus importants destinés à soutenir la production québécoise. La députée affirme que le gouvernement sacrifie la culture pour faciliter ses relations avec les États-Unis. Elle estime que ce choix survient dans un contexte déjà difficile pour les médias et les artistes. Andréanne Larouche appelle ainsi à mieux défendre les intérêts du milieu culturel. Le Canada restreint temporairement l'importation de bétail en provenance du Texas en raison de craintes liées à une mouche parasite dont les larves sont nécrophages. L'Agence canadienne d'inspection des aliments a indiqué avant-hier que les animaux provenant du Texas ou ayant séjourné dans cet État au cours des 21 jours précédant le passage à la frontière ne seront pas autorisés à entrer sur le territoire. Cette décision fait suite à la confirmation cette semaine d'une infestation par des larves de la Lucilie Bouchère du Nouveau Monde chez un veau au Nouveau-Texas. Et la ville de Bromont invite les jeunes à partir de 3 ans à participer au club de lecture d'été à la bibliothèque.
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1: Journée de course automobile au Grand Prix de Monaco. C'est présentement Kimi Antonelli qui prend les devants. On a également Lewis Hamilton qui est à la troisième place. Et de son côté, le Québécois Lance Stroll a pris le 22e rang hier, en plus du dernier rang des qualifications au volant de sa Aston Martin. Donc, ça sera à suivre au courant de la journée pour cette dernière journée de course. Au baseball, c'était une victoire des Blue Jays hier contre les Orioles de Baltimore. Notamment grâce à Ernie Clement qui a lancé un circuit menant l'équipe à une victoire de 6-4. Puis sinon, à noter qu'il y a du soccer ce soir au parc Jean-Yves Faneuf à Granby. Le Cosmos de la Ligue 3 masculine affrontera le CS de Trois-Rivières et les portes ouvriront à 19h pour le match qui commencera à compter de 20h. Si jamais vous y assistez, eh bien vous serez gâtés avec du soleil pour ça, parce que oui, présentement on a de la pluie, mais là jusqu'à 15h, ça sera oui des averses, mais par la suite, ben c'est le soleil qui va prendre la place et s'installer pour les deux prochains jours. On aura un maximum de 22 degrés aujourd'hui, 7 pour ce soir et cette nuit, mais on a toujours 18 degrés présentement.

Il y en a certainement qui se sont réveillés sur un nuage ce matin après avoir été récompensés lors du gala Distinction Desjardins hier soir qui avait lieu du côté de l'hôtel Castel. Eh bien, je vous salue. On fera justement un petit bilan de tout de la soirée qui avait lieu à l'hôtel Castel hier dans quelques minutes. Mais avant ça, un peu de musique dans votre matinée. On a toujours William Cloutier qui viendra faire un tour, Marc Dupré, mais juste avant, Never Gone, collaboration de Andy et Andréane Leclerc.

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2: Hier soir avait lieu la fameuse gala Distinction des Jardins au centre de congrès de l'hôtel Castel. C'est un événement organisé chaque année par la Chambre de commerce et de l'industrie de la Haute-Yamaska. L'événement qui, je le rappelle, a pour but chaque année de mettre en lumière l'excellence entrepreneuriale et organisationnelle de la région. Au total, il y a eu 17 catégories qui se sont représentées en plus d'un coup de cœur des juges. Une soirée haute en élégance animée surtout par l'humoriste José Godet. Parmi certains lauréats, j'aimerais prendre le temps de saluer le Palace, tout d'abord, qui a été nommé comme étant l'événement ou l'attraction touristique par excellence pour sa programmation diversifiée, accessible et innovante année après année. Il y a également, dans la catégorie de la restauration, le restaurant C Belge, qui se distingue pour sa cuisine authentique. Dans les entreprises de détail, eh bien, il y a le Stileska Boutique, une pour son expérience immersive qui aligne autant la mode que le stylisme pour devenir justement un rendez-vous pour les personnes voulant expérimenter dans la mode et dans le style. Parmi le coup de cœur des juges, eh bien, c'est le Festival international de la chanson des Granby qui a été nommé comme étant le festival qui fait rayonner la région depuis près de 60 ans déjà. On s'entend que ça reste encore année après année une des destinations culturelles les plus attrayantes là, pour les gens de venir visiter la ville de Granby. Alors vraiment, félicitations à chacun et chacune d'entre vous. Allez voir dans la section nouvelles du m105.ca pour voir la liste complète des entreprises gagnantes de cette année. Félicitations encore une fois à chaque personne derrière ces entreprises-là qui contribuent à ce que notre région brille autant. Ça vaut la peine d'être récompensé comme ça. Alors, salutations à vous. Ce matin, je vous offre la chanson qui brillera lors de la cérémonie d'ouverture de la FIFA parce que c'est la chanson officielle cette année. C'est encore Shakira qui est derrière le coup. Elle qui sait comment mettre le bon rythme à ce championnat du monde de soccer. Elle est affiliée avec Burna Boy cette année, avec sa chanson Die Die.
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0: C'était Corneille avec Parce qu'on vient de loin en ce dimanche 7 juin. En vous souhaitant un très bon début de journée. Petit scoop du côté de la cantine au Petit Creux, Marianne, ce matin. On apprend que oui, on connaît déjà les trois succursales très bien là, qu'on a eues à Granby, Saint-Césaire et à Actonville. Mais il se peut que si vous soyez ailleurs en région maintenant, vous n'aviez pas à faire autant de routes.
1: Mmh.
0: Si tu peux essayer, où est-ce que tu aimerais avoir une quatrième cantine au Petit Creux?
1: Ah, ben là, par chez moi, il y a déjà beaucoup de cantines en Gardien,
0: ouais,
1: là.
0: Ouais.
1: Mais Bromont, peut-être?
0: Bromont. Ben écoutez, ça reste à deviner. C'est ce qu'ils nous demandent ce matin, d'essayer de deviner où est cette nouvelle succursale-là sur leur page Facebook. Alors, c'est un rendez-vous du côté de leur page Facebook. Il y a plusieurs gens qui parlent de Cowansville, peut-être. Alors, à suivre à ce niveau-là.
1: Ah, oui.
0: Marianne, on s'en va aux infos dans quelques minutes. De quoi tu peux nous parler?
1: Je parle d'une soirée d'information pour les jeunes entrepreneurs à Farnham.
2: Tu vas adorer ce qui s'en vient. Promis.

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6: Il est 9h01. Bon début de journée. On est de retour pour les infos, Marianne. On parle d'une soirée d'information pour les jeunes gens d'affaires à Farnham.
7: Effectivement, cette soirée d'information-là aura lieu le 11 juin à Farnham pour les jeunes intéressés à participer à la coop d'initiation à l'entrepreneuriat collectif cet été. La rencontre se tiendra à 18h au Centre Jeunesse-Emploi de Farnham, donc, et les participants doivent être accompagnés d'un parent, une présence obligatoire. L'activité vise à recruter des jeunes pour former des équipes entrepreneuriales durant la saison estivale. Le chef libéral Charles Milliard a fouetté ses troupes réunies hier au Conseil général, le dernier à avoir lieu avant la tenue des élections provinciales. Il a présenté sa formation politique comme étant la seule résolument fédéraliste face à un parti québécois qui veut la séparation du reste du Canada et la coalition Avenir Québec qui est dans le camp du oui, selon lui. La majorité du discours du chef libéral a toutefois porté sur l'économie. Il a notamment promis de réduire le taux d'imposition des PME pour le faire passer de 11,5 à 10%. Et la MRC de Rouville a dévoilé le lauréat de la Bourse de la relève agricole 2026. C'est Alexis Gadebois de la fruiterie des Gadebois à Rougemont qui a remporté les honneurs. Son projet est axé sur une bleuetière et un verger et il reçoit une aide financière de 15 000 $ pour soutenir le développement de son entreprise. Et grâce à ça, il pourra concrétiser un projet novateur inspiré des pratiques européennes en intégrant de nouvelles variétés ainsi que des technologies comme la mécanisation et de l'intelligence artificielle. Voilà, pour plus de détails et d'autres nouvelles, rendez-vous à m105.ca.
6: Merci Marianne. C'était la finale à Roland-Garros hier et c'est la jeune russe Mira Andreeva qui a récolté son tout premier titre en carrière à seulement 19 ans. C'est devenue la plus jeune joueuse à remporter ce titre en simple féminin à Paris depuis 1992. Au baseball, maintenant, c'était une victoire des Blue Jays hier contre les Orioles de Baltimore, notamment grâce à Ernie Clement qui a lancé un circuit menant l'équipe à une victoire de 6-4. Et à noter qu'aujourd'hui, c'est la dernière journée des courses automobiles du Grand Prix de Monaco. C'est présentement Kimi Antonelli qui prend les devants. On a également Lewis Hamilton qui est à la troisième place. Pour ce qui est du Québécois Lance Stroll, bien, il a pris hier le 22e rang et le dernier rang aux qualifications. Alors, on continue de suivre ça au courant de la journée aujourd'hui, alors que c'est la dernière journée des courses. Pour ce qui est de la météo maintenant, bien, c'est vraiment un copier-coller de ce qu'on avait hier, donc de la pluie en début de journée, mais à compter de 15h cet après-midi. Midi, ça sera généralement nuageux avant que le soleil s'installe à compter de 16h. Le soleil va rester des nôtres pour les deux prochains jours, donc on peut vraiment en profiter. Maximum de 22 degrés aujourd'hui, 7 pour ce soir et cette nuit, mais on a présentement 17 degrés à Granby.

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On a The Chainsmokers avec Coldplay qui s'amène pour commencer cette dernière heure d'M105 le matin week-end avec Something Just Like This.

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1: Commençons en parlant de l'émission. Ça finit bien la semaine parce que oui, c'est demain qu'on apprendra qui va remplacer Julie Bélanger en co-animation avec Jean-Michel Anctil. Ça va se passer dans l'émission de Sucré Salé, donc sur les ondes de TVA à compter de 18h30. Qui pensez-vous va prendre le relais ou qui aimeriez-vous voir prendre le relais aux côtés de l'humoriste? Textez-moi donc au 450-900-0105. Parlons maintenant de l'acteur Pierre-Yves Cardinal que vous avez peut-être déjà vu dans Tom à la ferme, plus récemment dans Ma belle-mère est une sorcière ou encore dans le succès planétaire du film de Monia Chokri, Simple comme Sylvain, aux côtés de Magali Lépine-Blondeau. Bien, ce film-là n'a pas passé inaperçu auprès des Français. Et depuis, bien, il est vraiment en demande chez nos voisins. Il a récemment travaillé aux côtés de l'actrice française Mélanie Laurent, qu'on a pu connaître d'ailleurs dans le succès planétaire, Le commando des bâtards, là, le film de Quentin Tarantino. Et bien, il va nous présenter un tout nouveau projet et ça s'est fait sur les terres françaises. Donc, un drame plus tard cette semaine. Ça s'appelle « Qui brille au combat ». C'est une comédie dramatique où il joue notamment le conjoint du personnage de Mélanie Laurent. Donc, ça va très bien pour lui. Ça sera dans les salles québécoises à compter du 12 juin prochain. Donc, ça s'en vient très bientôt. Finançons avec le calendrier culturel. Aujourd'hui, c'est la dernière journée du spectacle de danse de l'école Évidence à compter de 10h30. Ça se passe au Palace de Granby. Et ce mercredi, toujours au Palace, mais c'est la tournée Juste pour rire. On pourra voir sur scène Doua Cachache, Steve Biko, Megali Saint-Vincent ainsi que Thomas Bédard, que vous avez peut-être vu dans une soirée comédie. Et là, maintenant, ils se retrouvent tous ensemble sur scène pour la tournée Juste pour rire. À Waterloo, maintenant, c'est la même journée. C'est au tour des finissants de l'École nationale de la chanson de présenter son dernier spectacle. Et puis aujourd'hui, à noter que c'est la dernière journée du Festival littéraire de Lac-Brome. Alors, je vous invite à aller faire un tour peut-être sur le site web du Théâtre Lac-Brome pour voir toute la programmation, si jamais il y a quelque chose qui vous intéresse pour aller visiter ça aujourd'hui. Il est présentement 9h18. La prochaine chanson nous met dans l'ambiance de la fête nationale qui s'en vient dans un peu plus de 2 semaines. Et oui, le groupe qui va monter sur scène au parc Daniel Johnson, Les Trois Accords, accompagnés de Quart de Pirate ce matin avec toujours les vacances.
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0: Olivia Dean avec Men I Need dans ce dimanche 7 juin, le présentement 9h26. À moins que vous soyez en train de déjeuner, peut-être que je vais vous mettre à la bouche avec ce que je vais vous dire ce matin. Je vous présente la toute nouvelle tendance gourmande qui fait présentement jaser sur les réseaux sociaux. À même titre un peu que le chocolat Dubaï ou encore les fruits recouverts de sucre là qu'on voyait sur les réseaux sociaux. C'est en train de prendre complètement d'assaut quelques pâtisseries de la région. De la province. Ça s'appelle les Dot Cakes. Est-ce que tu as vu ça passer?
1: Ah non.
0: Intriguant. Oui, pourquoi ça s'appelle comme ça? Mais en fait, c'est servi dans un... On met une portion de gâteau dans un bol, style dans lequel on servirait un sundae à la crèmerie. Ouais. Et on vient ajouter une bonne grosse couche de crémage avec une recouverte de petits bonbons style sprinkles sur le dessus. Qu'est-ce que t'en penses?
1: Ben moi, j'adore les petits sprinkles, les gâteaux. Ouais. Moins fan de beaucoup de crémage, mais
0: quoi qu'une bonne crème au beurre quand même. Hein? Oh, c'est sûr que ça serait très bon. Donc c'est quelque chose là qui prend, comme je disais, vraiment prend d'assaut plusieurs pâtisseries de la province. J'en ai vu à Québec, à Montréal qui font ça. Il y en a qui se font rencontrer par différents journaux. C'est vraiment la nouvelle tendance. C'est pour les gens qui aiment les crèmes molles recouvertes de petits bonbons. Je pense que ça pourrait être vraiment une belle alternative à manger tout au long de l'année quand les crèmeries sont fermées. Donc peut-être qu'on va voir certaines pâtisseries de la région partir ça cette semaine. Je garde l'œil ouvert. On pourra peut-être y goûter, vous dire notre avis la semaine prochaine là-dessus. Marianne, on s'en va aux infos dans quelques instants. De quoi tu peux nous parler?
1: Oui, je vous parle de l'événement de Momenta qui s'est tenu vendredi.
0: Restez là.
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3: On s'est vraiment donné faim, Marianne. On n'arrêtait pas de parler de crème glacée, de petites sucreries. Revenons à nos moutons et parlons des infos. Oui, tu reviens ce matin sur l'événement de vendredi qui avait été organisé par Momenta.
4: Effectivement, si vous connaissez pas Momenta, c'est une nouvelle initiative québécoise qui veut soutenir les femmes dans une étape clé de leur vie, soit la transition vers la maternité et le retour au travail. C'est un organisme qui est fondé à Bromont par Marie-Claude et elle a lancé le tout premier parcours d'accompagnement cette année dédié à cette réalité encore un peu abordée dans le milieu professionnel. Et vendredi, eh bien, il y avait une journée immersive qui se tenait à Bromont et plus de 80 participantes d'un peu partout au Québec se réunissaient autant des professionnels et des expertes pour échanger sur des enjeux comme la santé psychologique, la conciliation travail-famille et la rétention des talents. Et elles se sont donné le défi de monter la montagne tous ensemble et ça a été une grande réussite pour plusieurs d'entre elles qui ne sont pas habituées de faire ça. Donc, écoutons Marie-Claude Viaud, fondatrice de Momenta, nous parler de cette journée.
5: En fait, les femmes, le soir, c'était des étoiles qu'elles avaient dans les yeux. Elles me remerciaient parce qu'elles disaient « j'ai pris du temps pour moi ». Puis on a le droit quand on est une nouvelle maman. Souvent, c'est nous qu'on oublie, c'est nous qu'on met de côté. On priorise notre enfant, ce qui est une chose extraordinaire. Mais rapidement, une fois qu'on veut retourner au travail, c'est important de savoir où nous on se positionne, où est-ce qu'on veut, dans quels horizons on veut continuer notre carrière. Donc, c'est ça que j'ai offert aux femmes, une journée pour elles, pour réfléchir, pour écouter d'autres femmes, pour rencontrer d'autres femmes. Donc, c'est ça que je leur ai offert, puis c'est ça qu'elles ont senti.
4: Avec cette initiative, Momenta souhaite encourager des milieux de travail plus adaptés aux grandes transitions de vie des femmes. La Gendarmerie royale du Canada a recours à l'intelligence artificielle pour la rédaction de rapports dans le cadre d'un projet pilote dans l'Ouest canadien. Elle se sert de l'IA sur toutes sortes d'infractions et des contraventions aux crimes graves, à l'exception de...
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1: Aménagé afin de favoriser la reproduction de cette espèce fragile, l'initiative est le fruit d'une collaboration entre le Zoo de Granby et la Ville de Cowansville et des partenaires du milieu. Elle vise à offrir un habitat sécuritaire et protéger la biodiversité locale. Les responsables soulignent qu'il s'agit d'un geste concret pour améliorer le milieu naturel. Le projet a également reçu le soutien de la Fondation de la Faune du Québec et de la MRC de Brome-Missisquoi. Voilà, pour plus de détails et d'autres nouvelles, rendez-vous à m105.ca.
2: Merci Marianne, ça a été une très belle fin de semaine. On pourra te rentendre pour le prochain bulletin à 10h.
1: Oui, à tantôt.
2: Pour le sport maintenant, ben à la finale de la Coupe Stanley hier, les Golden Knights de Vegas ont réussi à défaire les Hurricanes avec la marque de 5-4 en les rendant maintenant prendre les devants dans la série. Donc ils sont présentement à 2-1 point dans la série. Le match numéro 4 va se faire ce mardi le 9 juin, donc c'est à ne pas manquer. Ici à Green Bay, il y aura du soccer ce soir au parc Jean-Yves Faneuf. Le Cosmos de la Ligue 3 masculine affrontera le CS de Trois-Rivières. Les portes ouvriront à 19h avant que le match commence à 20h. Et il se peut que ce soit jour de match pour les guerriers de Green Bay faisant partie de la Ligue de baseball majeure. À 14h, le stade Napoléon Fontaine de Green Bay accueillera l'Unicanva de Thetford, mais restez à l'affût parce que à compter de 10h, ils vont confirmer, voir si on va vraiment de l'avant avec ce match aujourd'hui. Selon les prévisions météo. Donc, cet après-midi, peut-être juste aller faire un tour sur leur page Facebook avant de vous y rendre pour être certain de ne pas vous déplacer pour rien. Sinon, ben aujourd'hui, avec la météo, ben on s'attend encore à de la pluie là, pour une bonne partie de la journée, mais c'est ça, vers 15h, ça devrait arrêter. Ça va être généralement nuageux pour le restant de la journée avant que le soleil arrive vers 16h et il va s'installer pour les deux prochains jours. Donc, on va commencer la semaine là, sous le soleil pour lundi et mardi. Aujourd'hui, on attend un maximum de 22 degrés. Ce soir, cette nuit, 7 degrés. Et c'est toujours présentement 17 degrés à Granby.

0: Il est présentement 9h35. On est ensemble dans M105 le matin, week-end, pour les 25 prochaines minutes avant l'arrivée de Marie-Ève avec ses souvenirs musicaux, avec les classiques musicales, les classiques du dimanche, pardon. Mais avant ça, on se met un petit peu dans le bain avec un retour en arrière, un petit souvenir musical des années 2000 avec Gnarls Barkley. C'est crazy dans les prochaines minutes, mais juste avant, Roxane Bruno, Michael Bublé, leur chanson collaboratrice ensemble, c'est Home. Voici ce que ça nous attend dans M105 le matin, week-end.
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2: Hier soir, le Centre des congrès de l'Hôtel Castel accueillait le fameux Gala Distinction des Jardins, qui était organisé par la Chambre des commerces et de l'industrie de la Haute-Yamaska. L'événement qui, je le rappelle, chaque année a pour but de mettre en lumière l'excellence entrepreneuriale et surtout organisationnelle de la région. Au total, il y avait 17 catégories qui étaient représentées, en plus d'un coup de cœur venant des juges. Une soirée qui était toute en élégance avec une soirée thématique animée par José Godet. Parmi certains lauréats, j'aimerais prendre le temps de saluer une entreprise de services qui a été récompensée, Dubois et Mathieu, pour service comptable pour son approche personnalisée. Il y a également notre chroniqueuse que vous connaissez très bien, Sarah Boilly-Brodeur, qui a été récompensée en tant que jeune entreprise avec l'agence Crème, qui offre des services d'accompagnement familial qui allègent la charge mentale. Et une dernière petite salutation peut-être pour l'entreprise agricole, le vignoble Côte des Limousins, qui a été également récompensée. Si vous aimez, vous aimeriez voir la liste complète des lauréats, eh bien, rendez-vous dans la section nouvelle du M105.ca. J'aimerais prendre le temps vraiment de féliciter chaque personne derrière ces entreprises qui, à chaque année, contribuent à ce que notre région brille autant à travers la province et même dans le monde. Alors, félicitations à toutes et à tous pour cette belle reconnaissance. Dans les prochaines minutes, une artiste qui, cette semaine, nous a dévoilé un tout nouveau single. Ça s'appelle Take Me Back. Je suis certaine qu'on aura la chance de vous le faire entendre sur nos ondes prochainement. Mais d'ici là, c'est sa plus récente. C'est Charlotte Cardin avec The Way We Touch.
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La chanteuse country de l'année, c'est Ella Langley. C'est avec elle qu'on termine notre matinée ensemble dans M105 le matin week-end. Merci beaucoup d'avoir été des nôtres tout au long de la matinée. Mon nom est Émilie Poulin. On se retrouve à compter de midi un petit peu plus tard aujourd'hui. Sinon, je vous laisse en compagnie de Marie-Ève Dupré et place à vos souvenirs musicaux. À tantôt!

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7: Ici Marianne Roy et voici les infos M105. La ville de Bromont invite les jeunes à partir de 3 ans à participer au club de lecture d'été à la bibliothèque. Ce programme gratuit vise à encourager le plaisir de lire pendant la saison estivale. Destiné aux enfants de tous âges, le club propose des suggestions de lecture, des activités et des défis. Le lancement officiel est prévu le 12 juin à 18h30 à 20h30. Et au menu, il y aura des activités littéraires, du bricolage, des jeux de société et de l'animation. Le club de lecture d'été est offert dans plus de 2000 bibliothèques au pays, autant à Saint-Paul, Rougemont qu'au Hansville dans la région. Il permet aux jeunes de développer leurs compétences tout en découvrant le plaisir de lire. Et les inscriptions se font directement à la bibliothèque de Bromont. Pour celle-ci, les activités se dérouleront tout au long de l'été. Une doctorante de l'Université Laval mène une étude sur la santé et l'alimentation des bourdons, dont plusieurs espèces sont en péril au Québec. L'objectif est de mieux guider les producteurs agricoles et les citoyens dans leur aménagement. Les recherches montrent que les bandes fleuries attirent davantage de bourdons, mais que leur qualité nutritionnelle demeure essentielle. La chercheuse s'intéresse notamment à l'équilibre des nutriments offerts par différentes fleurs. Elle étudie aussi des fleurs aux propriétés médicinales qui pourraient aider certains bourdons à lutter contre les maladies. Et un guide destiné aux producteurs est en préparation afin de recommander des fleurs adaptées. Et la population est aussi invitée à contribuer en plantant des espèces variées comme le trèfle ou le tournesol. Et le cinéma Princesse de Coansville a été honoré pour son centième anniversaire d'existence. Et c'est durant l'Assemblée générale annuelle de Coansville Économique qui s'est tenue jeudi à l'Hôtel de Ville que une artiste locale a réalisé une illustration du cinéma dans le livre d'art de la ville et les propriétaires ont ensuite signé l'œuvre. Un moment jugé symbolique et marquant. Voilà, pour plus de détails et d'autres nouvelles, rendez-vous à m105.ca.
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8: Merci pour l'info. Là, on part en voyage. Voyage dans le temps pour les deux prochaines heures. Les succès qui vous rappellent des souvenirs. Mon nom est Marie-Ève Dupré. Je suis vraiment contente d'être avec vous en ce dimanche de juin. Les jeunes commencent à compter les journées qui leur restent d'école. Vous commencez à compter les journées qui vous séparent de vos vacances. On vous tient compagnie. Et surtout, on a vos souvenirs. D'ailleurs, With or Without You, premier single de U2 à sortir en CD. Un single qui est également paru en CD vidéo. Si vous avez ça entre les mains, c'est un objet de collection rare. On parle d'une cinquantaine d'exemplaires qui ont été produits pour tester le système Philips DVD. Alors, si vous avez ça, ben, vous êtes chanceux. Nous, on vous l'offre en musique U2 avec With or Without You.

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0: C'est Julie, l'écoloc à M105. Des souvenirs comme celui-là, vous allez en entendre aussi aujourd'hui, pas juste avec M105, avec l'Harmonie de Granby, qui présente son dernier spectacle en salle pour la saison sous le thème Québec en musique, 125 ans d'histoire et d'émotion, avec surprise d'invités au violon, aux voix, avec l'Harmonie Senior. Il y aura vraiment des chansons, oui, des colocs, mais aussi de Daniel Bélanger, de Charlebois, de Ferland. C'est à l'auditorium Desjardins du Cégep de Granby. Alors, je salue ceux et celles qui ont peut-être un petit stress actuellement à l'intérieur. Dans la prochaine demi-heure, on va retrouver Whitney Houston, I'm Every Woman. On a aussi Sheryl Crow dans les prochaines avec All I Wanna Do.
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J'ai l'impression de vous le dire à chaque fois qu'il joue à M105, mais Jean Leloup a fait le Festival international de la chanson de Granby. Puis avant que je vous parle de ce beau festival qui s'installe chez nous, la chanson de Jean Leloup 1990, c'est pas celle-là qu'on entend, mais on a réussi dans la série Vitrerie Joyale à signer une chanson de Jean Leloup, puis ça a l'air que c'est pas évident de le convaincre de prendre sa musique pour des séries télé. Alors, si vous avez l'occasion de regarder ça, Vitrerie Joyale, je viens à peine de commencer, là, je suis dans le premier épisode. Je trouve que ça sent les années 90 avec les personnages qui sont vraiment incroyables. Alors, vous m'en donnerez des nouvelles si vous le regardez. Et pour le Festival international de la chanson de Granby, le dévoilement des cohorts se fait la semaine prochaine. Je suis vraiment contente parce que j'aurai le bonheur de présenter ça, moi. Alors, les cohortes, le grand concours Hydro-Québec, jamais trop tôt, les vitrines musicales, le décompte est donc amorcé, mais on a toujours besoin de familles d'accueil et de gens qui veulent faire du bénévolat. FICG.QC.CA pour les détails. Les infos dans les prochaines.

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7: Ici Marianne Roy et voici les infos M105. La 39e édition du Gala Distinction des Jardins de la Chambre de commerce et de l'industrie de la Haute-Yamaska s'est tenue hier à l'Hôtel Castel de Granby. L'événement a permis de souligner l'excellence et le dynamisme de la communauté d'affaires de la région. Et le gala a aussi honoré Audrey Philibotte comme personnalité d'affaires de l'année. Et des hommages ont été rendus à Pierre Forand et Roland Chouanière pour leur contribution à la communauté économique. Le premier ministre Mark Carney sera en France et en Irlande du 11 au 17 juin. Ce voyage vise à renforcer les partenariats du Canada en commerce, défense et technologie. Il participera aussi au sommet du G7 à Évian à la fin de son voyage. À Paris, les échanges porteront notamment sur le commerce, la défense, l'intelligence artificielle, les technologies quantiques et les minéraux critiques. Il se rendra par la suite à Dublin pour rencontrer son homologue irlandais, où il cherchera à élargir la collaboration dans l'agroalimentaire, l'innovation numérique, l'intelligence artificielle, les produits pharmaceutiques et le climat. Et une soirée d'information aura lieu le 11 juin à Farnham pour les jeunes intéressés à participer à la coop d'initiation à l'entrepreneuriat collectif cet été. La rencontre se tiendra à 18h au Centre Jeunesse Emploi de Farnham. Les participants de 13 à 17 ans doivent être accompagnés d'un parent et l'activité vise à recruter des jeunes pour former des équipes entrepreneuriales durant la saison estivale. Voilà, pour plus de détails et d'autres nouvelles, rendez-vous à m105.ca.
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8: Hey, je suis assez contente de ce qu'on vous on va vous offrir dans cette heure-ci. Sting avec Englishman in New York. On va aussi retrouver les Fugees avec No Woman, No Cry. Il y a Zébulon qui s'en vient avec le méga succès Marie-Louise. Et on peut-tu se dire que là, le printemps est officiellement arrivé. On a eu du soleil, on a eu de la chaleur. Peut-être que le Festival des tondeuses s'est fait aller cette semaine. 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En musique, voici Journey, Don't Stop Believin'.

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0: Les Black Eyed Peas avec I Got a Feeling. Toute la gang est remontée sur scène. Ça faisait longtemps qu'ils ne s'étaient pas réunis lundi dernier parce que c'était les American Music Awards et ils ont remporté meilleure chanson vintage pour Rock That Body. Et ils sont tous montés sur scène. Il était là, Fergie, qui a retrouvé sa belle gang. Alors, on dit que l'émotion était à son comble pour ses retrouvailles. On aime toujours les entendre, les Black Eyed Peas. Nous, on a aussi, pour vous autres, d'ici la fin de cette heure, Stars on 54 avec If You Could Read My Mind, Usher, You Make Me Wanna. Vous allez avoir aussi Marjo avec À bout de ciel. Et on va retrouver un autre band qui réunit bien du monde, dont une femme à sa tête. Une femme qui, malheureusement, dans ses spectacles, est souvent en retard. Puis malgré le fait qu'elle a ben du talent, ça fait en sorte qu'il y a des gens qui sont pas toujours contents. Puis on comprend, c'est Lauryn Hill avec Les Fugees, No Woman, No Cry, pas besoin d'attendre.
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0: Je vous laisse dans les prochaines secondes. J'espère que vous avez apprécié ce voyage dans le temps. Si vous avez des suggestions, si vous avez des demandes, vous pouvez toujours nous écrire par texto 450-900-1015 ou venir m'écrire personnellement. Mon adresse, c'est marie@m105.ca. Je ne l'ai pas fait encore, mais je veux saluer ceux et celles qui, hier, étaient au gala de la Chambre de commerce et de l'industrie de la Haute-Yamaska. Bravo à l'organisation de la Chambre de commerce pour cette soirée-là. À l'animation, José Godet, qui a fait un travail remarquable. Félicitations à tous les entrepreneurs qui étaient nommés et ceux qui sont montés sur scène, qui ont aussi remporté des prix. On vous lève notre chapeau ce matin. Sur ça, je m'appelle Marie-Ève Dupré. J'étais très contente d'être avec vous en ce dimanche matin. J'espère que ça a bien commencé votre journée, mais ça va bien se poursuivre, c'est sûr, avec l'équipe de la radio de la Haute-Yamaska, Brome-Missisquoi. On se donne rendez-vous demain dès 6h. On commence la semaine ensemble avec Stéphane et Martin.
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13: Ici Marianne Roy et voici les infos M105. Un événement destiné aux mamans en transition de carrière s'est tenu à Bromont le 5 juin et a rassemblé de nombreuses participantes. Au total, 80 femmes provenant de différentes régions du Québec ont pris part à cette journée. Organisée par Marie-Claude Viau, fondatrice de Momenta, l'activité visait à offrir un espace d'échange et de réflexion.
14: Ben en fait, les femmes, le soir, c'était des étoiles qu'elles avaient dans les yeux. Elles me remerciaient parce qu'elles disaient « j'ai pris du temps pour moi ». Puis on a le droit quand on est une nouvelle maman. Souvent, c'est nous qu'on oublie, c'est nous qu'on met de côté. On priorise notre enfant, ce qui est une chose extraordinaire. Mais rapidement, une fois qu'on veut retourner au travail, c'est important de savoir où nous, on se positionne, où est-ce qu'on veut, dans quels horizons on veut continuer notre carrière. Donc, c'est ça que j'ai offert aux femmes, une journée pour elles, pour réfléchir, pour écouter d'autres femmes, pour rencontrer d'autres femmes. Donc, c'est ça que je leur ai offert, c'est ça qu'elles ont senti.
13: Des conférences et des activités de réseautage étaient au programme dans le but d'offrir aux participantes un moment qui leur était entièrement consacré. Et devant le succès de l'événement, l'organisation envisage possiblement de le tenir deux fois par année et une nouvelle cohorte d'accompagnement destinée aux participantes doit également voir le jour à l'automne. Amélie Morin, doctorante à l'Université Laval, mène une étude sur la santé et l'alimentation des bourdons, dont plusieurs espèces sont en péril au Québec. L'objectif est de mieux guider les producteurs agricoles dans leur aménagement et les recherches montrent que les bandes fleuries attirent davantage de bourdons, mais que leur qualité nutritionnelle demeure essentielle. La chercheure s'intéresse notamment à l'équilibre des nutriments offerts par différentes fleurs. Elle étudie aussi des fleurs aux propriétés médicinales qui pourraient aider certains bourdons à lutter contre des maladies. Un guide destiné aux producteurs est en préparation afin de recommander des mélanges de fleurs adaptés et la population est aussi invitée à contribuer en plantant des espèces variées comme le trèfle ou le tournesol. Et une entrave majeure est à prévoir à Granby sur le pont Robinson. Des travaux de service public auront lieu du 8 juin à 7 heures jusqu'au 17 juillet à 16 heures. Dès le 8 juin, une voie sur deux sera fermée en direction nord du lundi au vendredi entre 7 heures et 16 heures. Par la suite, du 9 au 19 juin, la circulation sera en alternance. Et du 20 juin au 17 juillet, une voie sur deux sera de nouveau fermée en direction nord. Les voies seront réduites à 3,56 mètres. Ce qui pourrait affecter certains véhicules. Voilà, pour plus de détails et d'autres nouvelles, rendez-vous à m105.ca.
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1: dimanche. J'espère que vous passez un très bon début de journée sous la pluie, oui, mais des fois, ben, ça nous permet de prendre ça un petit peu plus relax, hein, de se déposer un peu dans les week-ends de M105. C'est Émilie Poulin qui s'installe pour les prochaines heures. On sera ensemble jusqu'à 16h et je dois dire qu'on va d'abord se redonner un petit boost, oui, d'ici là, parce que j'ai pour vous quelques chansons qui vont nous ramener dans le soleil dans quelques heures. Et oui, c'est ce qu'on a de prévu. Donc, on bouge un petit peu et quoi de mieux que de le faire avec comme le grand Mick Jagger qui a inspiré cette chanson-là de Maroon 5. C'est ce qui lance notre après-midi ensemble. Bon dimanche.

0: Chanson de 1997, c'était Miami de Will Smith, une chanson qui rend hommage, bien évidemment, à la ville de la Floride, mais qui particulièrement plus la partie de South Beach, oui. Un endroit qui a longtemps été bien prisé par les Québécois et Québécoises. Et justement, si vous avez déjà été dans ce coin-là, ça vaut la peine peut-être des fois d'écouter les paroles parce que vous allez peut-être reconnaître certains endroits. Puis c'est toujours assez cocasse d'entendre des endroits qu'on connaît comme ça dans une chanson. Au retour, on a les Bengals qui nous offrent Walk Like an Egyptian. Et oui, ça faisait longtemps, celle-là. Mais juste avant, Teddy Swims avec Mr. Know-It-All.
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0: Oudidi de M&M. Avez-vous fait le gazon cette semaine, peut-être pour la toute première fois de la saison, et en sortant la tondeuse de la remise, vous vous êtes dit, ouais, elle est peut-être un petit peu d'âge, ma tondeuse, ça pourrait être le fun d'en avoir une neuve pour l'été qui s'en vient. Ben, ça tombe très bien. M105 est présentement à un très beau concours qui vous fait gagner. Ben, faire courir la chance de gagner une toute nouvelle tondeuse ainsi que deux coupes bordures. Et ça, ben, c'est grâce aux équipements Pont-Briand de Granby. Alors, vous voulez savoir comment vous pourriez être l'une des trois personnes chanceuses qui remportent l'un de ces prix? Mais je vous dis comment dans une quinzaine de minutes. Avant ça, ben, dans un instant, c'est Cyril avec Stumbling In.
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love rock and roll de Joanne Jett dans les Weekend M105. Bien contente d'être avec vous cet après-midi. Et pour vous révéler, entre autres, comment vous pourriez remporter votre toute nouvelle tondeuse à batterie Toro grâce aux équipements Pontbriand. Et ce n'est pas tout, vous ne gagnez pas le gros lot, mais ce n'est pas grave. On a quand même deux autres prix à vous faire gagner. L'un des deux coupes bordure à batterie également offert. Et ça nous fait vraiment un plaisir. Donc, inscrivez-vous dans la section concours du M105.ca. Sinon, si vous allez déjà magasiner, faire un tour aux équipements Pontbriand qui se trouvent sur la rue Saint-Vallier à Granby, ben vous pouvez également directement vous y inscrire. Alors, plusieurs chances à ne pas manquer dans les prochaines minutes. Au retour, c'est One Direction.

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3: Cette semaine, il y a l'artiste Niall Horan qui nous a présenté son plus récent album. Ça s'appelle Dinner Party et qui sait, peut-être qu'on pourra vous présenter certaines de ses nouvelles chansons sur nos ondes ici à M105. Et pour certains, ben, ça reste un artiste que peut-être vous venez de découvrir, mais pour plusieurs autres, ben, ça fait déjà plus de 15 ans qu'on le suit à travers ses différentes tournées à travers le monde, notamment lorsqu'il était avec le célèbre groupe One Direction, groupe qui a vraiment laissé sa marque sur la génération des milléniaux, mais aussi de la plus vieille génération Z. Et je m'inclus fortement là-dedans. En 2012, le groupe a tourné un clip pour la prochaine chanson en se baladant un petit peu partout dans la ville de Londres. Eh bien, un clip qui est devenu rapidement, je vous dirais, un itinéraire pour les fans en visite. Eh bien, plus récemment cette année, j'ai eu la chance d'y aller à Londres et chaque endroit visité dans le vidéoclip, eh bien, j'y ai été. Avez-vous déjà, vous aussi, visité un endroit à cause d'un vidéoclip, peut-être qui avait créé un certain itinéraire touristique? Pensez-y en écoutant One Thing de One Direction.

The Cup of Life de Ricky Martin. Et oui, la chanson qu'il avait spécifiquement fait pour la FIFA de 1998. C'était cette chanson-là. Et ça s'en vient d'ailleurs, cet événement-là, pour 2026. Puis en plus, il y a une partie des événements qui vont se faire ici, au Canada. Canada anglais, par contre, là, on pense plus à Toronto et à Vancouver. Mais on aura accès, certainement, à la cérémonie d'ouverture qui se déroulera très bientôt, le 12 juin, avec des artistes comme Michael Bublé, Alanis Morissette, Alicia Cara également. Vous serez peut-être au rendez-vous. Ça s'annonce bien, bien le fun. On a bien hâte de vous en reparler. Dans un instant, un des plus grands hits dans le palmarès musical de Rihanna, ça s'appelle Umbrella.

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0: I'm so excited, chanson des Pointed Sisters. Et chaque été, hein, on peut souvent profiter d'un théâtre, d'une pièce de théâtre ici. Eh bien, dans la région cette année, je vous invite à découvrir la pièce qui s'installera au théâtre de la Partie tout au long de l'équipe de l'été. Ça s'appelle Les Filles à Papa, une comédie signée Martin Goujon. Et on y retrouve d'ailleurs dans sa distribution ma collègue, mais aussi votre animatrice Mélissa Dion-Deslandes. Et bien sûr, avec ça, bien, ça fait en sorte qu'on crée des contacts. Hein, et avec ça, bien, on vous offre la chance d'assister à la toute première représentation de cette pièce qui se fera le 25 juin prochain. Vous aimeriez gagner votre paire de billets pour y assister? Bien, je vous dis comment dans une vingtaine de minutes. Avant ça, une chanson offerte par la chanteuse qui a dévoilé voulant se marier dans le Madison Square Garden de New York le 3 juillet prochain. Eh bien, c'est officiel. Elle va le faire aux côtés de Travis Kelce. C'est Taylor Swift avec Opalite.
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0: Beat It de Michael Jackson. Et cet été, le théâtre de l'aparté va nous faire rire, peut-être même nous faire pleurer, mais vont certainement nous dévoiler des secrets parce que c'est ce qui est au cœur de la toute nouvelle pièce de théâtre qui s'appelle Les filles à papa, qui sera là pour le théâtre d'été cet été. Une comédie signée Martin Goujon qui fera sa première représentation le 25 juin prochain. Et si je vous disais que vous pourriez y assister, eh bien, c'est possible en ce moment avec un concours qui vous fait gagner votre paire de billets pour y assister le 25 juin prochain. Tout ça, ben, c'est aussi simple que ça en s'inscrivant dans la section concours du m105.ca. En vous souhaitant une très belle après-midi, on se retrouve dans quelques minutes avec cette chanson.
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4: Et hier, c'était le fameux gala distinction des jardins, hein, et déjà sur les réseaux sociaux, bien, on peut voir les différents lauréats partager leurs récompenses. C'est très beau à voir. J'aimerais d'ailleurs en saluer quelques-uns. Bastiani, photographe, ébénisterie impériale, Audrey Flibot également. D'ailleurs, pour voir la liste complète des lauréats, ben, ça se trouve dans la section de nouvelles du M105.ca. J'aimerais prendre le temps de saluer aussi toutes les personnes qui étaient finalistes dans chacune des catégories. C'est merci à chacun d'entre vous que vous continuez de faire rayonner autant la région. Alors, un grand merci et félicitations à vous pour votre nomination. Pour vous, une chanson qui nous fait sentir léger cet après-midi. Parfait, si jamais vous êtes sur la route. C'est Tom Cochrane qui nous l'offre avec Life is a Highway.

0: C'était Maximilian avec sa chanson Fat Boy dans les Week-ends 905. C'est toujours Émilie Poulin qui est avec vous jusqu'à 16h. Dans quelques minutes, on a Ray qui, en plus d'être une vocaliste phénoménale, bien, elle a récemment décroché son tout premier rôle au cinéma. Elle s'en vient avec Where's My Husband. Avant ça, bien, il y a ceux qui sont capables aussi de jouer et de chanter parce qu'on les a connus comme ça. Bien, c'est les Jonas Brothers. Ça s'en vient juste après Post Malone et Sia.
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0: Ray avec Where's My Husband en ce dimanche 7 juin. Et dans moins de deux semaines, on pourra enfin se dire que l'été est officiellement commencé. Ça fait longtemps qu'on l'attend, celle-là. C'est pourquoi ben ça se fête, ça. 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Ça se passera du côté de l'atelier Archibald. Vous avez envie de passer une très belle soirée avec nous autres, ben découvrez-vous dans la section concours du M105.ca. Je suis pas mal sûre qu'on va passer une très belle soirée. Au retour, il y a Luis Fonsi, Daddy Yankee et Justin Bieber qui nous attendent. Vous voyez où je m'en vais avec ça. Et oui, c'est Despacito qui s'en vient juste après ceci.
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0: Aha, avec Take On Me, chanson qu'on connaît pour avoir été lancée en 1984. Hein, mais saviez-vous qu'à l'époque, en fait, 2 ans plus tôt, le groupe avait sorti une première version de cette chanson-là sous le nom de Lesson One. Et puis malheureusement, ça a été un flop monumental. Mais ils ont quand même décidé de la retravailler, celle-là. Il y avait espoir que cette chanson-là allait être bonne. Et puis, ben, ça l'a donné ce qu'elle est aujourd'hui. Celle qu'on entend encore de nos jours, plusieurs décennies plus tard. Et ça fait toujours autant plaisir. Et surtout, ben, ça a été reconnu comme étant un succès planétaire. Comme quoi, ben, parfois, il faut donner une seconde chance à certaines choses. Au retour, on a Matt Cohn qui nous retrouve à compter de 15 heures.
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5: Et c'est déjà la dernière heure des week-ends M105. Merci d'être là. Merci d'avoir été des nôtres tout au long de l'après-midi. On a vraiment un très bon début de semaine en vue avec deux belles journées ensoleillées qui vont lancer cette semaine-ci du bon pied. Et ça nous fait plaisir de savoir que l'été s'installe également très rapidement. J'aimerais saluer tous ceux et celles qui prendront part de la classique BMP ce mercredi. Oui, ça sera du côté de Cowansville et ça s'en vient très rapidement le 10 juin prochain. Une journée sportive qui vous attend en plus d'une soirée Formule 5 à 7 avec un souper en camp silencieux également. Un très beau programme en vue, je vous le dis. Et si je vous dis tout ça, mais c'est parce qu'il reste encore des billets. Donc, si je vous ai mis la puce à l'oreille, visitez la fondation bmp.ca pour vous en procurer. En musique, on a Malcolm.

0: Back to you de Bryan Adams dans les Weekend M105. C'est toujours Émilie Poulin qui est avec vous autres jusqu'à 16h. La prochaine chanson a été écrite par la chanteuse de Four Non Blondes. C'est Linda Perry qui est derrière ça. Elle qui a écrit d'ailleurs plusieurs gros tubes dans sa carrière, toujours en suivant la même formule, en laissant aller sa créativité et en composant des hits en quelques minutes. C'est vraiment hallucinant. Chanson qu'elle a d'abord proposée à Madonna, qui est finalement tombée dans les mains de Pink, et c'est vraiment super bon. On écoute Get the Party Started.
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0: UB40 avec Red Red Wine. Et dans 25 minutes, c'est Martin Vizoulet qui viendra vous rejoindre pour vous faire découvrir ou encore vous faire entendre le meilleur du country présentement avec le 4 à 7 New Country. Bien évidemment, on ne peut pas passer à côté de certains classiques. Et bien, c'est ce qui s'en vient ce soir dans votre 4 à 7 New Country.
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0: Charlotte Cardin avec The Way We Touch pour bien terminer notre après-midi ensemble. Ça m'a vraiment fait un plaisir d'être là cet après-midi, mais également tout au long de la fin de semaine. Je vous rejoins sur les ondes mardi à compter de 9h dans M105 au travail. Mon nom est Émilie Poulin et je vous souhaite déjà de passer un très bon début de semaine. Bye!
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13: Ici Marianne Roy et voici les infos M105. Un nouveau projet de conservation a été réalisé au Parc Nature Jacques Bonnette à Cowansville. Un site de ponte pour tortues y a été aménagé afin de favoriser la reproduction de cette espèce fragile. L'initiative est le fruit d'une collaboration entre le zoo de Granby, la ville de Cowansville et des partenaires du milieu. Elle vise à offrir un habitat sécuritaire et à protéger la biodiversité locale. Le ministre des Affaires municipales Samuel Poulain a déposé des amendements au projet de loi 22 visant à alléger le fardeau réglementaire des municipalités. L'objectif est de diminuer la bureaucratie et de mieux répondre aux besoins du milieu municipal. Parmi les mesures proposées, Québec veut permettre aux municipalités de faciliter certains projets d'habitation, même s'ils dérogent aux règlements d'urbanisme. Le projet prévoit aussi de simplifier certaines procédures, notamment en retirant l'obligation d'aviser individuellement les citoyens dans certains cas. Et la ville de Bromont invite les jeunes de 3 ans et plus à participer au club de lecture d'été à la bibliothèque. Ce programme gratuit vise à encourager le plaisir de lire pendant la saison estivale. Le lancement officiel est le 12 juin de 18h30 à 20h30 et au menu, activités littéraires, bricolage, jeux de société et animation. Le club de lecture d'été est offert dans plus de 2000 bibliothèques au pays comme Saint-Pierre, Rougemont, Cowansville et autres dans la région. Il permet aux jeunes de développer leurs compétences tout en découvrant le plaisir de lire et les inscriptions se font directement à la bibliothèque de Bromont. Les activités se dérouleront tout au long de l'été. Voilà, pour plus de détails et d'autres nouvelles, rendez-vous à m105.ca.
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14: Et bienvenue dans notre 4 à 7 du country. Je vous souhaite un excellent début de soirée. Pas de journée. Soirée. En fin de week-end, comme ça. Martin Desilets qui s'installe dans notre 4 à 7 New Country. Puis j'étais encore fébrile, mais j'ai encore plein d'autres nouveautés à vous faire découvrir. On a commencé ça hier. J'ai d'autres nouvelles tunes à vous faire entendre. Entre autres, plus loin, je vais vous faire découvrir un groupe qui nous vient de l'Acadie, qui chante en français avec des gens que vous connaissez déjà. Et vous allez voir, c'est vraiment très, très bon. Je vous le dis. Pour s'y rendre à ce groupe-là qui s'appelle Beau Séjour, avant ça, on a un premier bloc musical à écouter ensemble avec une des premières tunes de Taylor Swift qui s'appelle You Belong With Me. La nouveauté de Casey Musgraves que je vous ai lancée hier, que je vous retourne, qui s'appelle Dry Spell. Du Luke Combs. Et pour partir ça, ben, c'est Elle King et Miranda Lambert. Voici Drunk and I Don't Wanna Go Home.

0: Urban dans notre 4 à 7 New Country. Je vous parlais de ce groupe qui s'appelle Beau Séjour, qui a vraiment connu un succès intéressant dans les dernières années. Ils nous viennent de l'Acadie, ce sont des filles, duo notamment, qui a accueilli dans ses rangs Joanie Benoit. Souvenez-vous de Joanie Benoit, elle a fait Star Academy de mémoire, je pense que c'est la même année qu'Andriane Amalette. Mélissa Bédard, Olivier Dion, toute cette gang-là, là, Andy, toute cette gang-là. Joanie, donc, qui a co-écrit les tunes, chante maintenant, fait partie de ce band-là. Le band a tellement bien marché qu'il gagne des prix partout. Et en plus, sont allés en Louisiane il n'y a pas si longtemps pour les festivals de musique là-bas. Ça va bien. Leur tune s'appelle « Moi, je pars ». Et c'est eux autres qui s'en viennent dans les prochaines minutes. Plus loin, on a la nouveauté de Doug St. Louis, qui est la pièce-titre de son album, qui s'appelle « Rien à battre ». Tout ça s'en vient après ceci.
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4: Deuxième heure de notre 4 à 7 New Country. Ce que j'ai à vous faire découvrir dans cette heure-ci, outre les hits que vous connaissez déjà de Lady A, de Dasha, de Jelly Roll, de Morgan Wallen, de Shania Twain, d'Ella Langley, de Florida Georgia Line, de Shabozy. Tout ça, ça s'en vient, c'est dans l'heure. J'ai des nouveautés à vous faire découvrir. Bon, Philippe Tremblay, on a commencé à vous le tourner déjà il y a quelques semaines, quelques mois. Il revient avec une autre toune qui va peut-être vous parler, qui s'appelle La Sainte-Paix, qu'on aura un petit peu plus loin. La nouveauté des gars du Nord. Ça, on va s'en jaser. Wilfred, Maxime McGraw, Dave Boudreau et toute cette gang-là qui amène une autre, qui arrive avec une nouvelle toune. Et il y a Mumford & Son aussi qui s'en vient au Festival Lasso. Un duo avec Chris Stapleton qui s'en vient dans la prochaine séquence musicale qui s'appelle Ear. Et pour y aller, on passe avec Marin Morris. Voici Rich à 105.

0: M105 avec St. Hughes in Texas. C'est tout près de la première position de notre liste M105 que je vous présente tous les samedis. Elle a eu tellement de succès et je vous le dis, là, le duo que je vous ai présenté hier avec Morgan Wallen, je pense que ça va avoir autant de succès, sinon plus. Ça va très, très bien pour Ella Langley que vous venez d'entendre dans notre 4 à 7 New Culture. Morgan Wallen, parlons-en, il s'en vient avec I'm the Problem, la pièce titre de son dernier album. Guylaine Tanguay, Jelly Roll, Shania Twain, ça, c'est ce qui s'en vient dans la prochaine séquence musicale. Je vais commencer avec la nouvelle des, la nouvelle chanson des Gars du Nord. Les Gars du Nord, là, là-dedans, il y a des noms que vous connaissez. Wilfred Leboutillier, Danny Boudreau, Maxime McGraw notamment. Ces trois-là ont fait des carrières solo, mais là, ils travaillent ensemble. Et d'ailleurs, c'est une tune que Wilfred a composée, que Danny Boudreau a écrite et qui est interprétée par Maxime McGraw. Vous allez voir, vous allez taper du pied. Ça s'appelle « Je m'en vais par là ». La nouvelle des Gars du Nord, après ceci.
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8: Notre dernière heure de notre 4 à 7 New Country de ce dimanche, avec encore des nouveautés à découvrir dans cette heure-ci. Qu'est-ce qu'on a? Hey, la nouvelle de Luke Bryan, un petit peu plus loin, qui s'appelle Country and She Knows It. On aura la nouvelle de Gap Forêt aussi, qui s'appelle Appel Manqué, qui est la pièce titre de son plus récent album, qui vient tout juste de sortir. J'aime bien le son de Gap Forêt. Et la nouvelle d'Andy Terrio, elle aussi, on vous la tourne pas mal dans notre 4 à 7 New Country. On en reparlera dans les prochaines minutes. Il y a Guillaume Frenette aussi qui a une nouvelle tourne dans cette heure-ci. Mais la première séquence musicale avec Sacha, avec Thomas Rhett. Je vous rappelle qu'il est l'une des têtes d'affiche avec Mumford & Sons du Festival Lasso. Les billets sont déjà en vente. Lasso, festivallasso.com pour trouver. Lainey Wilson s'en vient. La nouvelle de Riley Green qui s'appelle Change My Mind. Et on va partir ça avec... une bonne dose de poulet frit. Voici Zac Brown Band et Chicken Fried dans notre 4 à 7 New Country.

0: Scott McCreery à M105 s'est allié à un groupe qu'on a connu surtout dans les années 90, O.T. and the Blowfish. Ça s'appelle Bottle Rockets à M105. Ouais, des nouveautés, il y en aura là. J'ai parlé de Luke Bryan, de Gab Forêt, de Guillaume Frenette. Toutes leurs nouvelles tunes s'en viennent dans les prochaines, dans la prochaine séquence musicale. Il y aura aussi Carrie Underwood. Mais celle qui va débuter, ça s'appelle Andy Thériault, de son prénom Andréanne Thériault. Elle écrit, elle compose, elle chante, elle fait tout sur sa musique à elle. Son premier album en carrière s'en vient à l'automne. Et c'est déjà une troisième chanson qui est lancée de cet album-là. Bon, on est bien content de vous la tourner en nouveauté. Ça s'appelle Danser ici. Elle est la prochaine dans notre 4 à 7 New Country.
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0: Clément Jacques et Marie-Mé pour compléter avec Pictures. Ça complète notre 4 à 7 New Country. J'espère que ça vous a plu en fin de semaine. De temps en temps, j'aime bien ça, aller fouiller puis vous trouver des nouvelles tunes. Puis je pense qu'on s'est payé à traite pas mal au courant du week-end. Je vous retrouve demain à compter de 6 heures dans M105 le matin. Je serai là avec Marie-Ève Dupré et Stéphane Côté, bien sûr, pour vous réveiller. Sinon, je vous remercie d'avoir été là. C'est toujours un plaisir de vous savoir là. Et on se reparle demain matin. Bye bye.
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